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1: Attention, mes enfants.
0: Attention, mes enfants.
1: Attention, mes enfants.
0: Il y a quelqu'un appelé Lucifer.
1: Il y a quelqu'un appelé Lucifer.

Dieu est grand. On applaudit l'Éternel, frères et sœurs bien-aimés. Oh! Alléluia!

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